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2: La météo pour ce samedi 30 mai, du soleil oui, mais également des nuages dans le sud-ouest, dans la région de Bordeaux, de Biarritz notamment, et puis un temps lourd et risque orageux à l'est. Les températures pour ce samedi matin, 15 degrés pour Cherbourg et Brest, 18 pour Lille et Strasbourg, 18 également pour Biarritz, 19 à Toulouse, 20 degrés pour Bordeaux, 21 à Marseille, 22 à Nice, 23 degrés pour Paris. Et pour ce samedi après-midi, entre 22 et 33 degrés sur une moitié nord. Il fera 22 en Bretagne, 24 en Normandie, 29 sur les Hauts-de-France, 32 sur le Grand Est, 33 degrés sur le Centre-Val de Loire, la Bourgogne et la région parisienne. Et dans la moitié sud, entre 21 et 32 degrés. Il fera 21 dans la région de Biarritz, 27 sur Bordeaux et la Corse, 28 degrés sur la Côte d'Azur, entre 29 et 30 sur le Golfe du Lion, 31 en Occitanie, jusqu'à 32 degrés encore dans la vallée du Rhône.
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1: Et en ce samedi 30 mai, bonne fête au Ferdinand, les béliers, c'est avec une farouche détermination que vous vous mettrez au travail.
2: Taureau, vous pourriez être surpris.
3: Gémeaux, vous n'hésiterez pas à bouleverser vos conditions de travail.
4: Cancer, vos besoins affectifs gagnent en profondeur.
5: Les lions, ne vous effrayez pas d'un changement un peu brutal.
6: Les vierges, vous aurez un sex-appeal du tonnerre et vous vous en servirez fort habilement.
7: Les balances, votre rythme sera plus rapide que d'habitude.
8: Scorpion, votre partenaire vous fera découvrir des aspects insolites de sa personnalité.
9: Sagittaire, vous sortez d'une histoire difficile qui vous a rendu prudent.
10: Les capricornes, vous n'êtes pas satisfait de la situation.
11: Verseau, vous vous dirigez spontanément vers la sécurité.
12: Enfin les poissons, l'ambiance familiale sera probablement tendue.
13: Bonne journée et à demain.

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2: Bonjour, ce samedi, la vigilance orange canicule va concerner encore 10 départements. Plus de la moitié de l'Hexagone a enregistré au moins un record mensuel de chaleur minimale ou maximale ces derniers jours. Ces températures, parfois plus de 15 degrés au-dessus des normales, ont déjà provoqué plusieurs décès selon les autorités. Patrick Bruel annonce par le biais de son propre tourneur 14 productions l'annulation de tous ses concerts lors des festivals de l'été prévus de juin à septembre. Il affirme avoir pris la décision dans un souci d'apaisement et de responsabilité et dit ne pas souhaiter exposer les organisateurs ou le public à un climat de tension. Les députés ont approuvé hier à l'unanimité un article qui vise à renforcer la qualité de l'alimentation dans la restauration collective publique dans le cadre de l'examen du projet de loi d'urgence agricole. Ils sont même allés plus loin que la proposition gouvernementale. Un amendement de la députée LFI Aurélie Trouvé a été voté avec les voix du RN contre l'avis du gouvernement. Vladimir Poutine tente de rassurer les pays européens après la chute d'un drone en Roumanie. La Russie n'a jamais menacé et ne menace pas les pays européens, a déclaré le président russe hier en fin de journée. Tout ce qu'ils font, c'est uniquement pour poursuivre la confrontation avec la Russie et justifier des dépenses exorbitantes des budgets de leurs États en puisant dans la poche des contribuables, a-t-il poursuivi. 3 mois après le début de la guerre au Moyen-Orient, Donald Trump a affirmé hier qu'il s'apprêtait à prendre une décision finale sur un possible accord pour mettre un terme à la guerre avec l'Iran, qui démontre de son côté qu'un accord final ait été conclu. Israël continue pour sa part de mener des frappes sur le Liban où l'État hébreu a étendu sa zone de combat. C'est la fin de ce flash, une très bonne journée à notre écoute.
3: La météo pour ce samedi 30 mai, du soleil oui, mais également des nuages dans le sud-ouest, dans la région de Bordeaux, de Biarritz notamment, et puis un temps lourd et risque orageux à l'est. Les températures pour ce samedi matin, 15 degrés pour Cherbourg et Brest, 18 pour Lille et Strasbourg, 18 également pour Biarritz, 19 à Toulouse, 20 degrés pour Bordeaux, 21 à Marseille, 22 à Nice, 23 degrés pour Paris. Et pour ce samedi après-midi, entre 22 et 33 degrés sur une moitié nord. Il fera 22 en Bretagne, 24 en Normandie, 29 sur les Hauts-de-France, 32 sur le Grand Est, 33 degrés sur le Centre-Val de Loire, la Bourgogne et la région parisienne. Et dans la moitié sud, entre 21 et 32 degrés, il fera 21 dans la région de Biarritz, 27 sur Bordeaux et la Corse, 28 degrés sur la Côte d'Azur, entre 29 et 30 sur le Golfe du Lion, 31 en Occitanie et jusqu'à 32 degrés encore dans la vallée du Rhône.
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1: Et s'il me restait qu'un mot, je dirais que c'est pas la faute de celui qui part, mais de celui qui bêtement l'attend, sans comprendre qu'il va devoir vivre sans.

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Bien le bonjour à toutes et à tous, heureux de vous retrouver en ce vendredi, dernier jour de la semaine déjà. Et oui, ça va vite, hein, une semaine, 5 jours, ça passe quand même relativement vite. Et on est là pour attaquer ce dernier jour, hein, ce vendredi. Et on voit le week-end là-bas qui pointe le bout du nez à l'horizon. On est avec vous pendant 3 heures, de la musique, de la bonne humeur, des petites infos. Ce sont les Matins Pas Chagrin, Louis Kings qui vous accompagne. Alan est là également pour le meilleur de la musique bien sûr. Et tout ça dans de la bonne humeur. Vous êtes prêts? Allez, on démarre les Matins Pas Chagrin. Belle matinée, bon réveil si on vous sort du lit.

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1: La météo pour ce vendredi 29 mai, toujours du soleil et de la chaleur, même si quelques nuages pourraient arriver du côté de la Bretagne. Les températures pour ce vendredi matin, 15 degrés à Brest, 16 à Strasbourg, 17 à Cherbourg, 19 pour Toulouse, 19 également pour Lyon et Ajaccio, 20 degrés pour Lille et Nice, 20 également pour Marseille, 21 à Nîmes et Paris, 22 degrés pour Perpignan. Et pour ce vendredi après-midi, entre 22 et 34 degrés sur une moitié nord, il fera 22 en Bretagne, 24 en Normandie, ça sera respirable contrairement aux 32 sur les Hauts-de-France et sur l'Alsace, 33 degrés en Centre-Val de Loire, 34 degrés sur la région parisienne. Dans la moitié sud, entre 24 et 34 degrés, il fera 24 dans la région de Biarritz, 27 degrés sur la Corse, 28 sur la Côte d'Azur, entre 28 et 30 degrés sur le Golfe du Lion, 32 dans la vallée du Rhône et sur la région bordelaise et jusqu'à 34 degrés sur l'Occitanie.
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1: Bonjour à tous, l'horoscope de ce vendredi, on débute avec les béliers. Vous êtes têtus, les béliers, vous voulez toujours avoir le dernier mot. Les taureaux, c'est décidé à partir d'aujourd'hui, vous hiérarchisez vos priorités, vous allez y voir beaucoup plus clair. Gémeaux, vous êtes un bon vivant, votre entourage ne s'ennuie jamais avec vous. Cancer, vous voulez tout gérer vous-même, c'est impossible, apprenez donc à déléguer. Lion, cessez de chercher la petite bête en permanence, soyez plus indulgent. Vierge, vos envies prennent le pas sur la raison, c'est le moment de vous faire plaisir. Balance, vous ne lâchez jamais rien, les balances, votre ténacité séduit tout le monde. Scorpion, votre sourire vous ouvre toutes les portes, les scorpions, rien ne vous résiste. Sagittaire, les astres vous sont favorables, les sagittaires, c'est une belle journée qui s'annonce. Capricorne, ne craignez pas de mettre en avant vos talents et votre potentiel, vous allez faire sensation. Les Verseaux, quelle énergie les Verseaux, en ce vendredi, tout vous semble facile. Vous avez toujours un coup d'avance, vous allez passer une très belle journée. Les Poissons, pour terminer, vous allez marquer des points aujourd'hui. Vos idées vont faire mouche. Avec tout ça, belle journée, bon vendredi.
2: Merci beaucoup pour l'horoscope de ce vendredi. Le meilleur de la musique revient dans vos matins, pas chagrin. On retrouvera l'horoscope, bien sûr, en dernière heure. Excellente matinée, à notre écoute.
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1: La météo pour ce samedi 30 mai, du soleil oui, mais également des nuages dans le sud-ouest, dans la région de Bordeaux, de Biarritz notamment, et puis un temps lourd et risque orageux à l'est. Les températures pour ce samedi matin, 15 degrés pour Cherbourg et Brest, 18 pour Lille et Strasbourg, 18 également pour Biarritz, 19 à Toulouse, 20 degrés pour Bordeaux, 21 à Marseille, 22 à Nice, 23 degrés pour Paris. Et pour ce samedi après-midi, entre 22 et 33 degrés sur une moitié nord. Il fera 22 en Bretagne, 24 en Normandie, 29 sur les Hauts-de-France, 32 sur le Grand Est, 33 degrés sur le Centre-Val de Loire, la Bourgogne et la région parisienne. Et dans la moitié sud, entre 21 et 32 degrés. Il fera 21 dans la région de Biarritz, 27 sur Bordeaux et la Corse, 28 degrés sur la Côte d'Azur, entre 29 et 30 sur le Golfe du Lion, 31 en Occitanie, jusqu'à 32 degrés encore dans la vallée du Rhône.
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5: Bonjour à tous. Trois prénoms sont à l'honneur ce 29 mai. Il s'agit de Aymar, Géraldine et Maximin. Bonne fête à toutes ces personnes qui portent ces prénoms. C'est également la journée internationale des casques bleus. Concernant les Aymar, eh bien, ce sont de bons vivants, hommes d'action et de bon sens, plus doués pour le travail manuel que pour les études. Ils aiment particulièrement les métiers d'art, de nature solide, grands travailleurs. On peut leur confier toutes sortes de tâches. Ils s'en sortent toujours chaleureux, très ouverts. Ils s'entourent toujours de nombreux amis et ne refuse jamais un service. Passons au fait marquant de ce 29 mai 1935, voyage inaugural du paquebot Normandie. 1953, le sommet de l'Everest est atteint par Edmund Hillary et le Sherpa Tenzing. 1990, Boris Eltsin est élu président de la République de Russie. 1997, décès de Jeff Buckley, chanteur rock. 1999, en rugby, Toulouse remporte son 15e titre de champion de France. 2010, décès de Denis Hopper, acteur, réalisateur, peintre américain. Il a tourné dans plus de 150 films, son premier rôle dans Johnny Guitar et La Fureur de Vivre. Et puis en 2013, premier couple de personnes de même sexe à se marier à Montpellier depuis la promulgation de la loi sur le mariage pour tous, décret de loi du 17 mai 2013. Quelles célébrités sont nées ce 29 mai? Du côté du sport et du tennis, le français Sébastien Grosjean et l'espagnol Emilio Sanchez. Les chanteuses Latoya Jackson et Catherine Lara, née à Poissy, qui est aussi auteure et violoniste. Avant de se quitter, le dicton du jour, le jour de la Saint-Maximin, s'embaume le jasmin. À demain, en attendant, très bonne journée à notre écoute.
6: Merci beaucoup pour les éphémérides. On débute la deuxième heure de ces matins pas chagrin. Si vous venez nous rejoindre, welcome, bienvenue à vous. On est ensemble encore pendant 120 minutes avec plein de hits à vous glisser dans les oreilles, des hits d'hier, des hits d'aujourd'hui. On se fait plaisir dans les matins pas chagrin et dans votre radio. Allez, on s'en paye une bonne tranche et on revient juste après pour l'actu people.

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2: Dont les indiscrétions télé du jour, Chercheur d'or en tournage actuellement pour TF1 avec Audrey Fleurot et Guillaume Labbé. Audrey Fleurot et Guillaume Labbé sont actuellement en tournage de Chercheur d'or, une mini-série réalisée par Philippe Lefebvre pour TF1. Stella Rivière, alias Audrey Fleurot, experte en risque pour une assurance, mène une vie parfaitement contrôlée, évitant tout imprévu. Seule sa maman, Annie Lunmiga Michael, scientifique désabusée, fait partie de son quotidien. Mais tout bascule lorsque cette dernière est kidnappée sous ses yeux. Les ravisseurs exigent de Stella qu'elle retrouve le trésor du célèbre pirate La Buse, caché sur l'île de la Réunion. Ce trésor maudit a déjà conduit son papa à la folie et à l'abandon de sa famille. Stella n'a donc pas d'autre choix que de se lancer dans cette quête pour sauver sa maman. Sur place, Stella s'allie avec Liam, Guillaume Labbé, un local insouciant. Ensemble, ils affronteront danger naturel et leur propre contradiction dans une aventure qui va bouleverser leur vie. La mini-série est actuellement en tournage du côté de La Réunion. On se retrouve très vite avec d'autres indiscrétions télé.
3: Voilà pour notre dernière indiscrétion TV de la semaine. On s'envoie un peu de musique et on revient juste après pour l'actu insolite. Très bon vendredi.
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0: Tout de suite, on s'intéresse au pronostic hippique avec Tom Kazak. Bonjour Tom.
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2: Bonjour, bonjour à tous. C'est le prix de Clairefontaine et les 2850 mètres de la grande piste à l'hippodrome de Vincennes qui sera le théâtre du Quintet Plus de ce vendredi 29 mai 2026. Il réunira 16 chevaux âgés de 8 ans en n'ayant pas gagné 180 000 euros. Départ prévu 20h15. En tête de notre sélection, le 16, Héraclion des Bois, bien engagé, venant de prouver son retour en forme, il peut à très belle cote mettre tout le monde d'accord. Suivi du 5, Italiano Di Pao, préparé avec le plus grand soin pour cette épreuve visée. Le 14, Hilton de Bélande, prise en note le jour de sa rentrée du côté de Toulouse. Le 9, Yenis de Barbray, confié à Eric Raffin et déféré des 4 pieds. Et enfin le 8, Iroise de Matker. Si elle fournit sa vraie valeur, sa place est dans la bonne combinaison, elle complétera notre sélection. Une sélection que vous pouvez retrouver sur ma chaîne YouTube Tom Kazak, les pronostics hippiques avec mes dernières minutes. Donc notre choix aujourd'hui, premier le 16, Héraclion des Bois. Second le 5, Italiano Di Pao. Troisième le 14, Hilton de Bélande. Quatrième le 9, Yenis de Barbray. Cinquième le 8, Iroise de Matker. Le second choix le 4, le 12 et le 2. Et à vous la fortune!

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1: Bonjour à tous, vous êtes sur votre radio préférée en compagnie de Christian pour la chronique La Reprise.
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Creep. C'est une chanson du groupe britannique de rock Radiohead, écrite par le chanteur Tom York. Creep a été le premier single de Radiohead, sorti en 1992, et est apparu plus tard sur leur premier album, Pablo Honey. Ce titre n'est devenu un succès mondial qu'après sa réédition en 1993, et il rencontre au départ peu de succès au Royaume-Uni, mais décolle aux États-Unis. Tom York aurait écrit cette chanson alors qu'il était étudiant, étant tombé amoureux d'une jolie fille, inaccessible, car d'un milieu social bien au-dessus du sien, il l'aurait suivie sans espoir pendant quelques jours sans oser l'aborder, y compris dans les quartiers huppés où il sentait sa présence complètement déplacée. La thématique abordée est donc celle d'un jeune homme qui se sent à part et qui a l'impression d'être amoureux sans espoir d'être aimé en retour. Comme on peut l'imaginer, cette thématique a évidemment joué un rôle important dans la popularité du titre. Toutefois, Radiohead a toujours entretenu un rapport compliqué avec cette chanson et a même totalement cessé de la jouer en tournée durant les années 2000, en dehors d'une interprétation offerte au public du Festival de Reading en août 2009. Il faudra attendre 7 années supplémentaires et le passage de la tournée mondiale 2011-2012 pour que le groupe d'Oxford égrène à nouveau les 4 accords de son vieux tube. La reprise proposée est celle interprétée par Hayley Reinhart.

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1: Dernière ligne droite pour ces matins pas chagrin. Il nous reste une petite heure à passer ensemble avec toujours de la musique, des infos, de la bonne humeur bien sûr. Et on va souhaiter un anniversaire à Linda. Linda qui habite à Thiel-le-Château en Belgique. Elle fête ses 66 ans et c'est son amie Françoise qui nous a écrit pour lui souhaiter un très heureux anniversaire. Eh bien chère Linda, bon anniversaire de la part de Françoise. Aujourd'hui, pas d'anniversaire de célébrité, que voulez-vous ? Des petits soucis de net nous empêchent d'aller voir quelles sont celles qui sont nées aujourd'hui. Et bien donc, je vous envoie un peu de musique et nous, on revient d'ici quelques instants pour l'Actu People. Belle matinée.

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1: Dans l'actualité people du jour, direction l'Espagne. Le fisc doit rembourser à Shakira plus de 55 millions d'euros. La chanteuse a remporté son procès contre le fisc espagnol et va donc récupérer plus de 55 millions d'euros indûment perçus, car l'administration n'a pas démontré qu'elle avait séjourné en Espagne plus de 183 jours cette année-là. Coup de théâtre, en tout cas, la justice espagnole a annulé les redressements et les amendes de plusieurs millions d'euros imposés par l'administration, qui considérait Shakira comme résidente fiscale en Espagne en 2011. Le tribunal de l'audience nationale, juridiction spécialisée dans les affaires sensibles, a ordonné le 15 avril dernier la restitution des sommes versées assorties des intérêts légaux correspondant à cet exercice fiscal 2011, soit 55 millions d'euros qu'elle juge indûment perçus. Mon plus grand souhait, c'est que ce jugement crée un précédent pour le fisc et serve aux milliers d'anonymes qui chaque jour sont abusés et écrasés par un système où ils sont présumés coupables et qui les oblige à prouver leur innocence, a réagi Shakira. On se retrouve très vite avec d'autres actualités people.

Merci beaucoup pour cet Actu People. Le meilleur de la musique revient dans votre radio. Passez une excellente matinée à l'écoute de vos matins pas chagrin. On revient dans quelques instants pour parler des pronostics.

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1: Bonjour à tous, l'horoscope de ce vendredi, on débute avec les béliers. Vous êtes têtus, les béliers, vous voulez toujours avoir le dernier mot. Les taureaux, c'est décidé à partir d'aujourd'hui, vous hiérarchisez vos priorités, vous allez y voir beaucoup plus clair. Gémeaux, vous êtes un bon vivant, votre entourage ne s'ennuie jamais avec vous. Cancer, vous voulez tout gérer vous-même, c'est impossible, apprenez donc à déléguer. Lion, cessez de chercher la petite bête en permanence, soyez plus indulgent. Vierge, vos envies prennent le pas sur la raison, c'est le moment de vous faire plaisir. Balance, vous ne lâchez jamais rien, les balances, votre ténacité séduit tout le monde. Scorpion, votre sourire vous ouvre toutes les portes, les scorpions, rien ne vous résiste. Sagittaire, les astres vous sont favorables, les sagittaires, c'est une belle journée qui s'annonce. Capricorne, ne craignez pas de mettre en avant vos talents et votre potentiel, vous allez faire sensation. Les Verseaux, quelle énergie les Verseaux. En ce vendredi, tout vous semble facile. Vous avez toujours un coup d'avance. Vous allez passer une très belle journée. Les Poissons, pour terminer, vous allez marquer des points aujourd'hui. Vos idées vont faire mouche. Avec tout ça, belle journée. Bon vendredi.
2: Merci Alain pour le rappel des astres. Prochain rendez-vous horoscope, ce sera pour demain samedi dans les Matins pas chagrin week-end. On débute la dernière ligne droite de ces Matins pas chagrin. Une dernière heure à passer ensemble, tout en musique, tout en beauté, avec des petites infos et toujours de la bonne humeur. J'espère que tout va bien pour vous. Allez, on vous glisse un peu de son dans les oreilles. On revient juste après pour la people du jour.

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1: C'est terminé pour ce vendredi, mais on revient dès demain pour les matins pas chagrin week-end. Et puis pour les radios qui ne nous suivent pas le week-end, on sera là bien sûr lundi matin. Passez une très très belle journée à l'écoute de votre radio favorite. Restez fidèles à celle-ci et soyez restés fidèles également au matin pas chagrin chaque jour sur votre radio. On ne se quitte pas bien sûr sans parler de la nouveauté du jour.

Une autre nouveauté pour ce vendredi 29 mai, c'est le nouveau Jonathan avec ce titre qui s'appelle Allô. On se l'écoute et je vous dis ciao, bye bye et à très vite pour de nouveaux Matins Pas Chagrin.

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Miss Août 1974 dans Playboy, avant de véritablement débuter sa carrière en France, où elle francisera son prénom. Elle est née aux États-Unis, elle a vécu son enfance au Mexique, elle parle donc couramment anglais, espagnol et français, car après avoir vécu longtemps en France, elle est partie en Espagne, où elle a ouvert une boutique de vente de souvenirs et de ses robes de scène. Et en 1975-76 même, arrive le premier succès, avant de nous dire adieu, plus d'un million d'exemplaires en 4 mois. Elle vend en 2 ans 3 millions de disques, avec des titres comme Les Larmes aux yeux, duo avec Christian Delagrange, La Chapelle de Harlem, ou ce Fais-moi danser, donc en 1978. En 79, elle représentera même le Grand-Duché du Luxembourg au grand concours Eurovision de la chanson. Elle se classera 13e sur 19. Allez, on est dans R240, je ne vous ai pas salué, je vous dis donc bonjour. 240, c'est l'addition de 70 plus 80 plus 90, les 3 décennies que nous revisitons en musique. Les grands succès, les souvenirs aussi, les titres oubliés, comme ce Eric Carroll, c'était en 1987, Partir, Eric Carroll, dont le vrai nom est Eric Chartier.

0: Un duo, Jean-Jacques Goldman, Céline Dion, extrait de l'album 2, et c'est Jean-Jacques Goldman lui-même qui avait fait la démarche donc de proposer à Céline Dion de lui écrire tout un album. Ils l'ont enregistré à la fin de l'année 94, il est sorti en France le 27 mars 95, le 28 mars 95 au Québec et le 16 mai aux États-Unis, pour ne citer que ces pays, car il est sorti également en Grande-Bretagne ou au Japon. Ce titre n'était pas un single public, mais ce qu'on a appelé un single promotionnel qui a bien beaucoup contribué à la promotion de tout l'album, notamment au Québec. J'irai où tu iras, Céline Dion, Jean-Jacques Goldman, donc en 1995, pour refermer notre première partie d'Air 240. Vous restez avec nous, les années 70, 80 et 90 sont là aussi dans quelques minutes, avec même notre série de musique pour faire danser à l'époque.
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Il y aurait du soleil 1977 comme je pars pour ce 45 tours de Nicolas Perrac. Une année spéciale 1977 pour lui car il a eu d'ailleurs un accident de voiture. Il s'était acheté une vieille Bentley de 65 alors qu'il n'avait même pas le permis et c'est un ami qui conduisait pour lui. Deux tournées également. L'une avec Marie-Paul Bell, très à l'aise et faisait chaque soir un triomphe alors que lui avait tendance à ramer un petit peu. Et puis c'est à Nantes avec Julien Clerc qu'il a pris une des plus grandes claques de sa vie. C'est lui-même qu'il le dit et c'est là qu'il s'est dit qu'il fallait qu'il travaille un petit peu pour aller vers le public sur la scène. Ça lui a pris du temps, nous dit-il. Nicolas Perrac, donc 1977, il y aurait du soleil. Tout de suite, il y a des brunes et elle ne compte pas pour des prunes. Chanson de Lio, 1986, écrite par Jacques Duval, composée par Marc Moulin et réalisée par Alain Chamfort. Elle signe le retour de la petite brune punchy, belge, portugaise, diverses racines européennes en tout cas, et ça a bien fait bouger en 1986.

Je vis pour elle, ça c'est la signification en français de Vivo per lei, ce single d'Andrea Bocelli. En fait, c'est un groupe italien, Oro, qui le sort en 1995 et Andrea Bocelli le reprend en 1997 avec différentes artistes féminines en fonction de la langue. En italien, c'est avec Giorgia. Il y a Hayley Wensera pour l'anglais, Judy Weiss pour l'allemand, Marta Sanchez pour l'espagnol, Sandila Lima pour le portugais et Hélène Segarra pour le français. 1997, donc ce succès d'Andrea Bocelli et d'Hélène Segarra. Allez, on revient à la fin des années 70, enregistré en 78, sorti en janvier 79, après une première version plus lente en 1975. On va ouvrir notre séquence Dance Floor, un titre donc des années 70, un titre des années 80, un titre des années 90, pour vous faire danser avec des sonorités disco critiquées à l'époque par le mouvement punk, car Blondie, puisque c'est de Blondie dont il s'agit, faisait partie de ce mouvement. Deborah Harry, la chanteuse, est d'ailleurs auteure de la chanson. Elle explique à propos de celle-ci qu'elle en avait marre d'entendre ces chanteuses pleurer sur leur sort, se plaindre de leurs amants et des malheurs que ces derniers leur causaient. Elle a voulu leur dire qu'il faut parfois savoir partir et laisser les pauvres types là où ils sont. Eh bien ça c'est dit. Blondie, 1978, donc Heart of Glass, chanson culte de l'album paru en 78, et c'est d'ailleurs le titre qui a révélé Blondie. On poursuivra avec les années 80, et sur les pistes de danse, on avait Les Divas du Dancing avec Philippe Cataldo, ça tombe bien. Et puis on ira faire un petit tour à Lambay en 1997.

0: J'ai failli l'oublier, ce cri de ralliement, quoi. Viens faire un tour à Lambé. En breton, ça se dit Lambé Hanzo. D'où le titre de cette chanson du groupe Matmata. Pourquoi Matmata? Parce que, eh bien, Tristan dit Stan du groupe a passé une partie de son enfance en Tunisie, au village troglodyte de Matmata. Voilà, pour tout ça, que vous dire d'autre? Que c'est un premier single, donc, qui sort en 1997, sur lesquels figurent Lambé Hanzo et Les Moutons, et fin 98, sortie nationale de leur premier album, La Wash, produit par Claude Chamboisier. Est-ce que ça vous dit quelque chose, Claude Chamboisier? Non? Peut-être le connaissez-vous plus sous le nom de Framboisier. Et oui, le regretté Framboisier, des Musclés et du Club Dorothée, qui était aussi producteur, et c'est lui donc qui a produit cet album de Matmata, donc avec Lambé Hanzo, l'album La Wash, qui s'est écoulé, si ma mémoire est bonne, à quelque chose comme 800 000 exemplaires. C'est cela. Voilà donc pour Matmata, qui refermait notre page pour danser. Autre ambiance, mais danse-y. Ben oui, danse-y. Avec Julien Clerc, c'était l'album Terre de France en 1974, avec déjà depuis quelques temps la complicité d'Étienne Rodagil pour les textes. Et Danse-y était le premier single extrait de cet album de Julien Clerc.
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0: 1984 pour la sortie du single, 1985 pour le succès, enfin à cheval sur les deux années. Nice Baie des Anges, grâce à Didier Barbolivia. Dick Rivers, eh bien, nous fait partager un petit peu sa jeunesse du côté de Nice. C'était pour les années 80. Tout de suite, notre chanson avec accordéon, les années 70, Mon Vieux, de Daniel Guichard, dédié à son père défunt et écrite avec Jean Ferrat pour la musique et Michel Senlis, qui a écrit le premier texte. Daniel Guichard le modifie un petit peu pour le faire plus personnel, plus comme un hommage à son père, mais ça plaît pas à Michel Senlis et il y aura un procès quelques années après, bien que Michel Senlis soit bien toujours marqué dans les droits. Nous allons eh bien nous quitter ensuite, je vous dis d'ores et déjà au revoir, je n'aurai pas le temps de revenir discuter avec vous et on se quittera avec un disque oublié des années 90. Elle s'appelle Victoria Petrosillo, née à Lyon en 1985. Elle est d'origine italienne et son premier single est là aussi écrit par Didier Barbolivien. Ensuite, rencontre avec Gérard Presgurvic pour la comédie musicale Roméo et Juliette. En fait, il lui écrit un single, c'est dans la comédie musicale Le Roi Soleil qu'on la retrouvera en 2005. Et puis, on la retrouve aussi dans la saison 2 de The Voice en 2013. Florent Pagny et Garou se retournent, elle choisit d'abord Garou, et puis en fait pour le premier live, elle interprète « Je voulais te dire que je t'attends » récupéré par Florent Pagny, elle est éliminée là de la compétition, mais elle est aussi choisie en 2015 pour interpréter le rôle de la reine Anne d'Autriche dans la comédie musicale Les Trois Mousquetaires. Voilà pour ce qui est de Victoria, donc, qui refermera notre rendez-vous d'aujourd'hui avec le désir de chanter. Au revoir.
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Bonjour à toutes, bonjour à tous, c'est Génération Tube que vous écoutez sur votre radio. Philippe Dautre avec vous, très heureux de vous accompagner. J'espère que tout se passe bien pour vous, que tout va bien se passer aussi, parce que c'est vrai que la musique qui vous est distillée, parfois, nous met d'excellente humeur. Je dis d'excellente humeur, c'est déjà pas mal. Hein. Bon, en général, lorsqu'on écoute la radio, c'est pour avoir une superbe et meilleure humeur. Et c'est peut-être votre cas. À l'instant, c'était Jeanne que l'on vient d'écouter sur votre radio préférée. Très heureux de vous accompagner.

c'est une nouveauté que je vous propose d'écouter avec Sabrina Carpenter et Madonna qui nous arrive tout de suite. Oui, c'est extrait du dernier album de Madonna. On va s'écouter ça de suite sur votre radio. C'est Génération Tube que vous écoutez. Je vous rappelle que si vous voulez m'écrire, c'est très simple. Contact.generationtube@gmail.com. 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

0: C'est un souvenir que je vous propose d'écouter. Nous allons nous arrêter dans les années 70, dans les années 70 avec Julio Iglesias qui vous dit tout simplement, madame, mademoiselle, viens m'embrasser.
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0: C'est déjà ici que l'on se quitte pour mieux se retrouver la semaine prochaine sur votre radio préférée. Génération Tube revient avec toujours autant de plaisir. Les nouveautés, des souvenirs. Ah bah oui, les souvenirs, on a pu en entendre un bon souvenir là tout à l'heure avec Julio Iglesias qui vous disait tout simplement « Viens m'embrasser ». Bon, allez, je vous laisse sur ces quelques notes de « Viens m'embrasser », »,« Je viens m'embrasser », enfin, etc. Hein, bon, on va se quitter là-dessus. Mais quoique, je vous ai senti tout à l'heure chanter avec Julio « Viens m'embrasser ». Bon, je vous laisse ici. On se retrouve la semaine prochaine avec toujours autant de plaisir sur votre radio avec Génération Tube. N'oubliez pas hein, que vous pouvez m'écrire pour demander un titre de votre choix. contact.generationtube@gmail.com contact.generationtube@gmail.com
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2: Bonjour, ce samedi, la vigilance orange canicule va concerner encore 10 départements. Plus de la moitié de l'Hexagone a enregistré au moins un record mensuel de chaleur minimale ou maximale ces derniers jours. Ces températures, parfois plus de 15 degrés au-dessus des normales, ont déjà provoqué plusieurs décès selon les autorités. Patrick Bruel annonce par le biais de son propre tourneur 14 productions l'annulation de tous ses concerts lors des festivals de l'été prévus de juin à septembre. Il affirme avoir pris la décision dans un souci d'apaisement et de responsabilité et dit ne pas souhaiter exposer les organisateurs ou le public à un climat de tension. Les députés ont approuvé hier à l'unanimité un article qui vise à renforcer la qualité de l'alimentation dans la restauration collective publique dans le cadre de l'examen du projet de loi d'urgence agricole. Ils sont même allés plus loin que la proposition gouvernementale. Un amendement de la députée LFI Aurélie Trouvé a été voté avec les voix du RN contre l'avis du gouvernement. Vladimir Poutine tente de rassurer les pays européens après la chute d'un drone en Roumanie. La Russie n'a jamais menacé et ne menace pas les pays européens, a déclaré le président russe hier en fin de journée. Tout ce qu'ils font, c'est uniquement pour poursuivre la confrontation avec la Russie.

0: et justifier des dépenses exorbitantes des budgets de leurs États en puisant dans la poche des contribuables, a-t-il poursuivi. 3 mois après le début de la guerre au Moyen-Orient, Donald Trump a affirmé hier qu'il s'apprêtait à prendre une décision finale sur un possible accord pour mettre un terme à la guerre avec l'Iran, qui démontre de son côté qu'un accord final ait été conclu. Israël continue pour sa part de mener des frappes sur le Liban où l'État hébreu a étendu sa zone de combat. C'est la fin de ce flash, une très bonne journée à notre écoute.
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Bonjour tennis, une nouvelle grosse surprise à Roland-Garros hier. Novak Djokovic qui menait 2-7 à 0 face à João Fonseca a été finalement éliminé dès le troisième tour au terme d'un match de près de 5 heures. Il y aura donc un nouveau vainqueur de Grand Chelem dans le tableau masculin. Sinner, Medvedev, Cilic, Wawrinka, qui étaient les seuls à en avoir déjà remporté un, ont tous pris la porte. Football, trois jeunes joueurs de moins de 15 ans du centre de formation de l'OGC Nice vont être exclus après avoir violemment agressé un autre adolescent. Les faits se sont déroulés il y a plusieurs semaines dans une salle de sport du centre. La scène survenue à la suite d'une dispute a été intégralement filmée par les caméras de surveillance. Le club azuréen a décidé d'engager une procédure d'exclusion à l'encontre des trois jeunes impliqués. Ceux-ci doivent néanmoins être entendus par la commission de conciliation de la Ligue de football professionnel. Cyclisme, la SNCF a signé un accord de partenariat de 3 ans avec le Tour de France hommes et femmes. Un TGV spécial sera notamment mis à disposition des équipes pour entrer à Paris depuis l'Alpe d'Huez à la fin du Tour de France cette année. Ce partenariat est aussi un moyen pour la Grande Boucle, souvent critiquée pour son empreinte carbone, de tendre vers des transports plus écologiques. Les organisateurs des Jeux d'hiver 2030 annoncent que le projet s'orientait désormais vers un regroupement des épreuves de glace à Lyon au détriment de Nice, dont le nouveau maire Éric Ciotti s'oppose à l'installation d'une patinoire provisoire dans le stade de football de sa ville. Les solutions alternatives recherchées à Nice se sont révélées insatisfaisantes, résume dans un communiqué les parties prenantes TAL 2030. À l'issue d'une réunion, ils estiment que la métropole de Lyon apparaît aujourd'hui comme la solution à même de répondre à cette situation. C'est la fin de ce flash sport, une très bonne journée à toutes et à tous.

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1: Hello tout le monde, c'est toujours un grand plaisir de vous retrouver chaque semaine pour le mix Dance Sensation, des nouveautés, les tubes que vous aimez et puis quelques versions surprises. Ce sera le cas dans un instant avec Oria, soirée mondaine. On écoutera également dans les prochaines minutes Taylor Swift, Alex Warren, il y aura Prescott's Shine On Me 2026 et on commence avec Shakira, Zoo. 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

de retour avec un énorme gros tube pour cet été. Alex Warren dans Dance On Session, Fever Dream, c'était remixé par Funk Joy. Dans un instant, il y aura Another featuring 54 Ultra, Talk To You. On écoutera le retour de Press Cats, Shine On Me et Taylor Swift avec Opalite.

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Bienvenue, c'est Dance on Session avec le dernier Teddy Swims, déjà en version club, Mr. Know It All. On va se régaler dans un instant avec la version caliente de Bad Bunny, Nueva Yol. Il y aura Temi Impala, Dracula et Jennifer Lopez. Save me tonight.

Le remix de Tame Impala dans Dance Session avec Dracula. On va continuer avec le meilleur des hits à venir. Faithless et Bibi Rexha, New Religion. Il y aura un remix de Mojo, Lady. Et là, c'est Bruno Mars. I Just Might. C'est la version signée par DJ Dark.

C'est l'un des fleurons de la playlist French Touch. Mojo dans Dance On Session, Lady, quand ces deux producteurs français signaient cet énorme tube sur la base d'un morceau du groupe Chic. À l'instant, c'était le Sly Money and Slashy Disco Remix. Juste avant, je vous ai joué Fateless et Bibi Rexha, New Religion. Et puis, on a écouté le hit de Bruno Mars, I Just Might, remixé par DJ Dark. La suite, c'est une reprise. Joel Corey et Ray reprennent un morceau de Nomad au début des années 90, Devotion.

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1: Allez, bonne journée.
2: C'est cool ça là.

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1: Coucou tout le monde, bienvenue dans Move Party, l'émission souvenir de l'Eurodance des années 90. Et c'est Stéphane pour vous accompagner pendant la prochaine heure. Et attention, cette semaine, émission spéciale, puisque c'est la 1000ème émission de Move Party. Et à cette occasion, eh bien, nous allons retracer, rien que pour vous, eh bien, tous les hits Eurodance des étés des années 90. Et pour preuve, à l'instant, on a écouté un des titres de l'été 92 avec Snap, c'était Rhythm is a Dancer. La prochaine demi-heure arrive avec plein de bons sons, vous allez voir, entre autres, vers l'été 1997, on s'écoutait Zach et Rodriguez avec son tube Ecuador. Nous aurons également les Tour Unlimited, The Real Thing en version longue, s'il vous plaît. L'année 95, l'été, on écoutait The Bucketheads avec The Bomb, Natural Presence, Chicky Chica pour l'année 93, les Essential plus proches de nous pour l'été 96 avec Check Me Out, mais dès à présent, on repart avec l'été 1999. Voici les FL65, le Blue Dabadi. Bienvenue à vous, c'est la 1000ème de Move Party.

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1: Chaque semaine, vous pouvez retrouver le meilleur du son souvenir de l'Eurodance des années 90 dans votre radio, mais vous pouvez également nous retrouver, bien quand vous le souhaitez, sur Internet via notre site officiel www.moveparty.fr ou encore vers les réseaux sociaux.
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1: C'est la millième de Move Party et nous sommes en plein cœur des Hit Eurodance des étés 90. Et tout à l'heure, nous aurons l'été 94 avec Max, No More, I Can Steal It. Nous aurons également l'année 99, DJ Sakin and Friends avec No Man's Land. Paradiso sera là également avec Bamos à la discothèque. Nightcrawlers sera là également avec le remix 95 de Push de Finnegan. Et à cette occasion, on repensera au chanteur John Reed qui est décédé l'année dernière au mois de juin. Mais avant, Rosalie l'année 94. 92, Are You Ready to Fly? Mais on redémarre dès à présent avec l'été 1998 et une reprise d'un tube des années 80 par les Modern Talking. Voici You're My Heart, You're My Soul, version 98.
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1: Le son de Max à l'instant, No More I Can Steady dans Move Party. On va devoir s'arrêter là pour cette semaine. On va refermer cette émission anniversaire pour la 1000ème de Move Party. Et on va se retrouver la semaine prochaine, même endroit, même heure, avec la 1001ème émission de l'Eurodance des années 90 ainsi que la dance du tout début des années 2000. Et refermons cette émission avec un titre de l'été 1993, Pinocchio, le tuta tuta tudata. Et c'est dès à présent dans votre radio. Prenez bien soin de vous, gardez le rythme et à la prochaine. Ciao, ciao.

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1: Eh bien, salut les amis, soyez les bienvenus là tout de suite dans la plus grande discothèque des années 80-90. Dance Fever fait danser la planète chaque semaine. Funk, disco, dance, italo disco, house music et de la pop également. Le meilleur de vos souvenirs. J'espère que tout va bien pour vous. Vous l'aurez remarqué, on arrive tranquillement, mais sûrement, oh, ça a mis le temps quand même. Hein. Oui, bah oui, vers la saison estivale, des températures qui montent et du coup, bah, on va monter encore plus la température avec les titres que l'on va vous proposer cette semaine. Bienvenue à vous dans toute la France, dans les pays francophones, à l'autre bout de la planète également, via les applications et via le web. La première partie, DJ Guest avec Ernie Vidal, DJ Lord of the Mix et Phil Miscost. La seconde partie, deuxième heure, eh bien ce sont les DJ remixeurs internationaux que je vous propose dans une playlist. Plus précisément, même trois playlists, oui. Et on va pouvoir chanter, danser, à la maison, en voiture, au boulot, on s'en fout. Montez le son, c'est que du bonheur que je vous offre pendant deux heures. Bienvenue les amis dans la plus grande discothèque des années 80-90, Dance Fever. Moi c'est Cristobal.

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5: Merci Phil Mixcoast, le premier aussi DJ, j'ai pas présenté le premier DJ, il m'en veut énormément, pardon Ernie, Ernie Weinhold, le DJ allemand, et puis bien le troisième à se présenter dans cette émission, il aime bien terminer les DJ guests, c'est DJ Lord of the Mix, bien évidemment très en forme, comme chaque semaine, et époustouflant par son set qui va vous présenter les réseaux sociaux. Ça se passe sur votre radio, ça se passe également bien sur la page de votre émission, les pages de votre émission, puisqu'on se retrouve sur Facebook, on se retrouve sur TikTok et on se retrouve également sur Instagram. La deuxième partie tout à l'heure, deuxième heure, ça sera les DJ Guest Remixer. Mais pour le moment...
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Deuxième heure, deuxième partie de cette émission dans laquelle je vous propose les meilleurs remixeurs de la planète. Chaque semaine, ce sont des découvertes, ce sont des pépites que travaillent bien sûr tous ces DJ remixeurs internationaux. Je les ai tagués sur la page de vos réseaux sociaux de votre émission, que ce soit Insta, Facebook, mais également

à 3 avec l'un des stars internationales, planétaires, monsieur George Benson avec Love Time Love. Ça fait partie aussi des grands classiques de George Benson, mais nos remixeurs font des petites merveilles. Tendez l'oreille, montez le son.

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Et bien parfois, oui, les minutes ressemblent à des secondes. Et du coup, on se retrouve rapidement sur la fin de cette émission. La plus grande discothèque des années 80-90 vous fait danser chaque semaine pendant 2 heures non-stop. Des DJ guests en première partie, DJ Lord of the Mix, Ernie Vinyl et Phil Mixcost. Merci les gars. Et puis merci aussi les gars des DJ remixeurs internationaux que je vous propose en deuxième heure. Il y a encore une playlist là de 20 minutes qui arrive là tout de suite pour clôturer cette émission cette semaine. Bien évidemment, on va se retrouver la semaine prochaine pour de nouvelles aventures dans ces belles années. Portez-vous bien. Que la force soit avec vous pour les soins de vous et de vos proches. Et puis, oui, on va...

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Salut, salut les amis, quel plaisir de vous retrouver comme toutes les semaines sur votre radio préférée pour écouter eh bien tous les grands hits des clubs des années 70, 80, 90, 2000 et même beaucoup plus récents avec tout ce qui a fait les grands cartons des discothèques avec comme souvenir par exemple Level 42 en 1986, Less Than In Love pour démarrer, suivi de Eight Wonder en 88 à une note Scarred. Let's go!

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1: Autre tempo, autre son beaucoup plus récent, celui de Lady Gaga pour les années 2000-2010 avec le remix de Love Game. Tout de suite après, retour aux années 80. Dance Attitude, nous sommes ensemble pour deux heures. Profitez-en un maximum de musique et de souvenirs des clubs. Et c'est pour vous.

Love Game, Lady Gaga. Tiens, si on allait faire un petit tour du côté des années 80, début 80, avec une petite blonde, elle s'appelle Debbie Harry, elle faisait partie d'un groupe qui s'appelait Blondie. Eh, Blondie en 1980 avec Call Me, c'est maintenant pour vous. Appelle-moi.

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2: 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Et oui, on dansait sur Blondie dans les années 80. Eh oui, ça paraît bizarre, mais c'est comme ça. Tout comme Cool and the Gang avec Victory. Ça, c'est pas leur plus gros succès, mais ça dansait bien avec eux aussi. Cool and the Gang avait l'accent.

D'une émission télé, on citera pas hein, sur cette antenne, pas de pub, en tout cas on va citer celui qui l'interprète, Bob Sinclair, avec Love Generation, et tout de suite après, eh bien, ça sera les années 90, Be My Lover, et c'est pour dans votre radio préférée.

Ça a pas vieilli ça, Technotronic, hein. Les années 90 non plus d'ailleurs. Hein. Ça passe encore dans les clubs et ça fait du bien dans nos oreilles. LFM. FAO. Sexy Angel, c'est maintenant. 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

Absolument. Tiens, ça, vous connaissez peut-être l'intro. Nous sommes début 80. C'est le Maxi Gold français qui vous attend une fois par heure dans le Dance Attitude. Eh, on va s'écouter Taxi Girl. Ça, c'est plutôt, on va dire un petit peu le début de la New Wave aussi, hein, française. Eh, une bande magnétique. C'est sur votre radio et c'est maintenant le Gold.

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2: Cool. Autre single, autre époque bien sûr, Off the Wall, le regretté Michael et sa période disco avec Rock With You, un de mes titres préférés. Et tout de suite après, on restera encore dans les années 80 avec Roy Ayers, Don't Stop the Feeling.

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1: Retour aux années 2010 avec le son dance floor. Après les années disco, pourquoi pas? On fait un bond comme ça, c'est le dance attitude. Et puis, on va voir ce premier titre suivi de Nayer Pitbull avec Suave. Ah.

Absolument, avec l'intro de Come Into My Life, c'est le groupe Gala. Et on terminera cette première partie du Dance Attitude avec Dominika et Gotta Let You Go. Ça, c'est bon pour les oreilles. Et restez là, hein, on se retrouve après.

deuxième partie du Dance Attitude. Si vous arrivez sur votre radio préférée, soyez les bienvenus. Vous avez manqué la première partie, mais c'est pas grave, vous pouvez vous rattraper. Il reste encore une heure en ma compagnie. Le Dance Attitude, cette émission qui vous permet de revivre tous les grands hits des clubs des années, on va dire, fin 70 à maintenant. Eh oui, avec Kissy cassé pour redémarrer et les fameux Modern Talking en 85, Brother Louie. Let's go!

0: Hey. C'était les Modern Talking, pardon. Ah oui, avec leur voix virile. Dieters et Thomas, un gros carton en Allemagne hein, et partout dans le monde et en Europe, bien sûr, avec ce groupe Modern Talking. Brother Louis, allez, maintenant, c'est l'heure des années 90. MC Sar, It's on You.
1: Sarah Connor.

0: Le son 90 à l'instant.
1: Ah oui,
0: la décennie 90. Et on va reprendre tout de suite la route des années 2010 et du son dance floor avec David Guetta. Et donc, let me go. Et tout de suite après, retour à la funk.
1: Ah oui, avec les

ça c'est un petit peu plus long, et oui, plus cool on va dire, mais qui faisait danser dans les clubs, celui de la funky music. Ça c'était Stomp à l'instant, et puis tiens, on va continuer tout de suite, on va pas se priver avec Secret Weapon et Must Be a Music. Un grand

0: Un tempo super sympa ça, hein, c'était bien ça dans les clubs, c'était cool avec Weapon les années 80. B-Music. Allez, on continue maintenant avec le Gold de Maxi 45 Tours français et c'est encore de la New Wave, rappelez-vous de ça.
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Retour au son dance floor à Neo Monster hein, pour les années 2010. Tout de suite après, on ira en 90 avec Sissi Music Factory, Gonna Make You Sweet.

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Ah oui, le fameux Hour de Kimo Bayo dans les années 90, Estasi, Estano. Nous irons après du côté des années 80 avec un titre beaucoup plus pop-rock, puisque c'est d'ailleurs straight, mais ça dansait aussi dans les clubs, surtout sur Money for Nothing. Hein. Ah, ça c'est bien, hein. Dance Attitude, passez un bon moment.

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1: Allez, comment on fait pour passer de ça, du disco aux années 90 et à Dire Straits? C'est surprenant, mais c'est dans le Dance Attitude, une fois par semaine sur votre radio pendant 2 heures. Rappelez-vous du roi du disco, Ladies Night. Il était français en plus? Non, il était suisse. Eh oui, mais bon, on va dire qu'il était français parce que c'était pas mal quand même pour l'époque. Ladies

deux titres dispo dans le Dance Attitude avec Patrick et Ladies Night, suivi des Boy Tang Gang en 1982, Can't Take My Eyes Off You. Retour aux années 90 avec Cassius et le titre c'est 1999, tout simplement.

maintenant hein, dans le Dance Attitude. Une fois par semaine sur votre radio pendant 2 heures, et bien on remonte le temps comme ça et on écoute le meilleur son des clubs. Et on se quitte avec les Daft Punk pour le son 2000, Around the World. Salut, bye bye.

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2: Bonjour les filles, bonjour les garçons, bienvenue sur le Funk Anthology. Vous écoutez DJ Vibe comme chaque semaine, The Classic to Very Rare Records.

solide. Album de la semaine sur le Funk Anthology. System. À suivre sur le meilleur du son des années 80, le Luther Vandross, et tout de suite l'ultra remix de Evasions.

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Vous écoutez le Funkontology by DJ Vibe de Classic to Very Rare Records. À l'instant, nous avions Brother Johnson, teaser, précédé de Cayenne. À suivre le Brick et tout de suite, Breakwaters.

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